0: Pro League en fait, on avait ça.
1: C'est ça.
2: 42
3: Charles 11, checking traffic.
2: Charles 11, Channel 4.
4: Channel 4, go ahead.
2: Charles
4: 40
2: OD.
4: Charles 40 OD. 36 SO. 42, sound 32 SO.
2: Sound 32.
4: 120 OD.
2: 120 OD.
3: 557 OD.
2: 557 OD.